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0: Cold Freeze, c'est pas gentil gentil ce que je viens de faire là. T'as pas un truc un peu plus smooth à envoyer?
1: Attends, je vais voir. Ça te va?

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0: culturel du Château Blanc.
1: Bonjour, c'est Stéphane. Bienvenue sur Bunker Radio en partenariat avec Radio Campus Amiens. Ce soir, nous accueillons au Château Blanc de Flixecourt la compagnie du détour pour jouer une pièce appelée Off. Nous avons la chance d'avoir trois professionnels de la compagnie du détour. Je laisse la parole à Johanna et à Matteo, DJ de la compagnie du détour.
2: Bonjour, c'est Johanna. Quel est votre rôle dans la compagnie du détour?
3: Alors, aujourd'hui, moi, mon rôle, c'est DJ, disque jockey. Je suis celui qui va mettre la musique.
2: Depuis quand faites-vous partie de la compagnie du détour?
3: La compagnie du détour, juste avant le Covid, donc 2019. En fait, j'ai intégré spécialement pour cette pièce.
2: Quel est votre registre musical?
3: Mon registre musical, il est assez large et varié. Ça fait une bonne vingtaine, voire une petite trentaine d'années que je joue. Et j'ai fait du généraliste dans les bars d'Amiens. Sinon, je fais beaucoup de jungle, drum and bass, reggae, raga.
2: Pourquoi avoir introduit un DJ dans ce groupe?
3: C'est une commande du metteur en scène, ça, c'est lui qui va vous répondre derrière, je pense, ou tu veux peut-être la compléter.
4: Oui, en fait, parce que le spectacle, en fait, représente une espèce de boîte à musique, c'est comme ça qu'a été inventé le spectacle, et il fallait de la musique. Et on a trouvé ça judicieux de mettre un musicien directement sur scène. On aurait pu mettre un musicien classique, mais je trouvais ça intéressant de profiter d'un DJ avec tous les morceaux qu'il peut proposer et qui est aussi varié, voilà.
2: Êtes-vous DJ à plein temps ou avez-vous d'autres tout dans votre manche?
3: DJ, c'est juste pour moi un loisir. J'ai plein d'autres atouts dans ma manche.
2: Parlez-nous d'un souvenir qui vous a marqué en tant que DJ.
3: Alors, en tant que DJ, j'ai eu la chance de pouvoir faire un échange culturel avec un groupe en Algérie, à Oran. Et on a pu travailler 15 jours là-bas. Et d'ailleurs, on est passé sur la radio nationale aussi. Et voilà. Et après un match retour ici, qui s'est fini par une fête de la musique devant la Lune des Pirates. Et voilà, un des plus beaux moments de ma vie.
1: Merci Yona et Matteo pour cet échange. Maintenant, nous allons entendre Clémence et Julien, metteurs en scène de la compagnie du Détour.
5: Bonjour.
4: Bonjour Clémence.
5: Quelle formation avez-vous fait pour être metteur en scène?
4: Alors en fait, je fais du théâtre depuis bien longtemps maintenant. Ça doit faire plus de 20, bientôt 30 ans que je fais du théâtre. Et c'est petit à petit, à force d'en faire, il y a eu un moment où je me suis dit, tiens, pourquoi pas faire de la mise en scène. Et notre compagnie de théâtre a la particularité d'avoir tourné la mise en scène. C'est-à-dire que le spectacle précédent, c'est pas moi qui mettais en scène, c'était une autre comédienne. Et celui encore avant, c'est un autre comédien qui l'a mis en scène. Et donc, à un moment, je me suis dit, tiens, pourquoi pas moi. Et c'est pour ça que je me suis mis à la mise en scène.
5: Pouvez-vous nous parler de votre parcours professionnel?
4: Alors ça, c'est une bonne question. J'ai travaillé pendant très longtemps aux impôts, pendant 20 ans. Depuis 5 ans, j'ai basculé dans le monde du théâtre. Je suis devenu professionnel de théâtre maintenant. Et donc aujourd'hui, je suis comédien, je suis aussi technicien et aussi metteur en scène.
5: Quel est le rôle d'un metteur en scène dans une pièce de théâtre?
4: C'est un peu comme dans une équipe de foot avec un entraîneur. C'est-à-dire que j'ai plein de joueurs qui...

0: jouent tous un peu différemment et le but c'est qu'ils arrivent à marquer les buts tous ensemble. C'est un peu ça l'idée. Donc moi je prends les qualités de chacun et j'essaye de faire en sorte que pour la qualité du spectacle, chacun soit utilisé au meilleur escient.
1: Depuis quand faites-vous partie de la compagnie du Détour ?
0: Je fais partie des membres fondateurs et je crois qu'on a une quinzaine d'années ou 16 ans d'expérience, je crois.
1: Qui a écrit cette pièce de théâtre ?
0: On pourrait dire que c'est une écriture collective. C'est moi qui... On a fait des... La pièce a été écrite en deux temps. On a fait beaucoup d'improvisations. Pendant 6 mois, on a fait plein d'improvisations. Parce que la particularité de cette pièce, c'est que c'est une pièce sans parole. Donc, il fallait arriver à créer des scènes qui soient compréhensibles sans pour autant qu'il y ait de mots. Donc on a fait plein d'essais, on a essayé plein de trucs différents qui n'arrivent pour la plupart que nous ne sommes plus dans la pièce du tout, mais on avait plein d'essais différents. Et ensuite j'ai inventé une histoire moi autour de ces improvisations pour les comédiens. Et au fur et à mesure on l'a testé, travaillé, on a discuté avec les comédiens, il y a eu beaucoup d'allers-retours avec eux aussi pour se mettre d'accord sur ce qui nous plaisait, ce que ça racontait, si c'était clair ce qu'on faisait quoi.
2: D'où vient le mot off aussi?
0: Alors c'est justement parce qu'il n'y a pas de parole, c'est venu très tôt dans la création, au début ça devait être un titre provisoire et c'est resté, c'était juste parce qu'il n'y avait pas de parole, j'ai mis off sur les paroles quoi, et c'était une pièce où ça ne parlait pas.
1: Pouvez-vous nous parler de off, cette pièce qui nous a réunis aujourd'hui pour passer un bon moment tous ensemble ?
0: Alors comme je le disais tout à l'heure, c'est une sorte de boîte à musique. Le pitch du spectacle, ce sont deux personnages qui semblent être des techniciens ou en tout cas des bricoleurs, des artisans, et qui sont tout affairés à montrer au grand public une machine qu'ils ont fabriquée, qui est une sorte de boîte à musique. Seulement les personnages de la boîte à musique sont des comédiens en fait. Voilà. Et en fait, dans mon idée aussi, l'intérêt, c'était que la musique remplaçait les paroles et que quelque part, les comédiens étaient portés par la musique dans les intentions.
1: Vous ne savez jouer que des pièces muettes ou savez aussi jouer des pièces qui parlent ?
0: Alors, la compagnie, on a joué plein de pièces différentes. Ça doit être notre 5 ou 6 ou je sais pas, 7e création. Et jusqu'ici, ça parlait. Et en fait, juste avant off, on avait eu une commande pour un tout petit spectacle qui durait 20 minutes, qui s'appelle Spectator, qui est une autre pièce de notre compagnie, de notre répertoire, qui était sans parole. Mais c'était très court et c'était un peu frustrant et je me suis dit tiens ce serait rigolo si les mêmes personnages pouvaient bouger, se déplacer et tout ça parce que dans Spectator c'est vraiment très court. Et donc c'est pour ça qu'on a deux pièces sans parole mais sinon on a joué beaucoup de pièces avec des paroles.
1: Merci.
0: Merci à toi.
2: Pour clôturer cette interview, je laisse la parole à Aubert et Laurent, comédien de la compagnie du Détour.
3: Bonjour Laurent, je voudrais savoir quelle formation avez-vous suivi pour être comédien ?
4: Bonjour Robert, moi pour être comédien, donc j'ai commencé au lycée, il y avait des ateliers, donc ça remonte à très longtemps, parce que ça fait pas de 30 ans. Donc j'ai commencé dans des ateliers scolaires, et après en arrivant dans la poursuite de mes études, je suis arrivé à Amiens, donc il y avait des ateliers à Amiens, à la Maison du Théâtre, avec plusieurs compagnies, la compagnie La Chrysalide, d'autres compagnies de l'époque, qui proposaient des ateliers, et après c'est sous forme de stage ou d'autres choses, mais je n'ai pas fait le conservatoire ou des écoles de théâtre classique, c'est plutôt après avec l'expérience aussi, un peu comme Julien, où j'ai travaillé avec beaucoup de compagnies amiennoises, et petit à petit je me suis formé... Comme ça également.
3: À quel âge avez-vous découvert le théâtre ?
4: Comme je te disais juste avant, donc j'ai découvert le théâtre. Découvert vraiment le théâtre, moi, c'est au lycée. Parce que je viens de la campagne et j'étais jamais allé au théâtre. Donc au lycée, j'étais à Beauvais et il y a eu une sortie. J'étais à l'internat. Je me souviens très bien. C'était une sortie à Bobigny, une sortie scolaire en gros, et j'ai découvert le théâtre avec un théâtre très particulier. C'était L'Ève d'Odine. Je m'en souviens très bien. Toi, c'était mon premier spectacle. Donc je devais avoir 16 ou 17 ans. Et c'est ça qui m'a donné envie de voir le théâtre, enfin de faire du théâtre. J'ai découvert qu'au lycée, comme je te disais, il y avait des ateliers, etc. Et donc j'ai découvert le théâtre en le voyant et après en faisant dans des ateliers.
3: Et maintenant, le théâtre est-il votre métier principal ?
4: Non, moi je suis amateur dans la compagnie, c'est-à-dire que je suis à côté enseignant. Je suis en éducation nationale et c'est ma grosse deuxième activité après mon métier d'enseignant, je fais beaucoup de théâtre à côté, c'est une passion qui prend beaucoup de temps dans ma vie, donc c'est une deuxième activité importante pour moi.
3: Participez-vous en parallèle à d'autres pièces de théâtre ?
4: Alors j'ai eu fait, comme je te disais, j'ai été à un moment dans beaucoup de compagnies, maintenant je suis essentiellement, ça peut m'arriver de temps en temps d'être appelé avec d'autres compagnies, mais là je fais essentiellement partie que de la compagnie du Détour, donc oui je fais partie des autres spectacles de la compagnie du Détour.
3: Quelle pièce de théâtre est votre coup de cœur ?
4: Mon premier coup de cœur, parce que je savais, c'était L'Ève d'Odine, ça, c'est, pour moi, c'était un flash. Après, des compagnies, j'en ai vu tellement, je saurais pas te dire un spectacle comme ça que j'ai vu, qui m'a chamboulé, c'est trop dur. Ouais, les gros patinent bien, j'aime bien. Il y a des spectacles de rue qui m'ont retourné, il y en a plein. Dans ceux que j'ai fait, c'est dur aussi ça. J'aime bien tous les spectacles qu'on a fait, je pourrais pas dire celui que j'aurais préféré.
3: C'est toujours super difficile. Ouais. Pouvez-vous nous partager un moment heureux vécu sur scène?
4: Alors, vécu sur scène, il y en a plusieurs. Là, avec la compagnie, on a eu la chance de jouer dans la fête dans la ville, ce spectacle que vous allez voir ce soir. On l'a joué il y a 3 ans, dans la fête dans la ville, dans le parc de l'Évêché, qui est un parc qui est super. Pour nous, c'était vraiment une chance d'être invité dans ce festival. Enfin, toi, c'est la fête dans la rue, en gros, d'Amiens. Ça, on a pu le jouer. Après, on a eu la chance aussi récemment avec Julien, qui est à côté, de participer à un stage organisé par Ariane Mouchkine, qui est une grande dame du théâtre, qui a eu lieu à la Maison de la Culture d'Amiens. Ça, c'était il y a 2-3 ans aussi. Pendant 10 jours, on a eu la chance d'être dans ce qu'elle appelle l'école nomade. Et donc, on a été, ça fait partie de mon expérience. Elle nous a, entre guillemets, formés. Enfin, on a participé à un stage de formation d'acteurs. Et ça, c'était une belle expérience aussi. Enfin, il y en a plein d'autres, mais voilà.
3: Je suis d'Amiens, donc je connais un peu tout ça.
4: Ok.
3: Merci bien.
4: Merci à toi.
2: Merci pour toutes ces informations. Dites-nous où on peut vous retrouver sur les réseaux sociaux pour suivre votre actualité.
0: Alors, on a un Facebook, la compagnie du Détour. On a un Instagram aussi. Alors, on n'est pas hyper actif, mais on essaye de mettre au fur et à mesure quand même nos sorties et notre visibilité. On fait plusieurs choses dans l'année. On a plusieurs trucs. Par exemple, on organise aussi un concept qui s'appelle le Barbichette, qui est en fait un système de c'est des comédiens qui vont faire le service dans des événements. On a travaillé notamment à Corby dans le cadre des jeudis atypiques à Corby, où ils viennent dire un spectacle et où le spectateur arrivait 1h30 avant et ils étaient servis par des personnes en costume et qui leur servait théâtralement de quoi se nourrir et de quoi boire. Donc c'est une autre forme de notre compagnie. En ce moment c'est essentiellement ça qu'on fait avec Off et le spectateur dont j'ai parlé récemment.
5: Maintenant, écoutons Clémence et sa chronique sur Cyrano de Bergerac.
1: Bonjour à tous et à tous, bienvenue sur Radio Campus. Aujourd'hui, nous allons parler de Cyrano de Bergerac. Qu'est-ce que Cyrano de Bergerac? C'est une pièce d'Edmond Rostand. C'est la plus célèbre et la plus populaire. Edmond Rostand est un auteur qui a pris des personnages qui avaient déjà existé. Car dans Cyrano de Bergerac, il y a plusieurs personnages historiques. D'abord, Cyrano de Bergerac. Cyrano de Bergerac a bel et bien existé entre 1819 et 1850. Il y a le comte de Guiche et Christian de Neuvillette. C'est une tragédie en 5 actes. Nous connaissons les tirades les plus connues, comme celle des nés, celle des non-merci et la mort de Cyrano. Cyrano est un personnage complexe, timide et courageux, qui évolue au fil des 5 actes. Comme tous les autres personnages, ils ne sont pas figés dans la pièce, ils évoluent au fil de la pièce. Les autres personnages sont Christian, le baron de Neuvillette, qui, contrairement à Cyrano, est un bel homme, mais qui n'a pas d'esprit. Il a l'esprit facile des militaires. Après, il y a Roxane, la cousine de Cyrano, qui s'appelle en réalité Madeleine Robin, mais comme c'est une précieuse, elle préfère se faire appeler Roxane. Elle a un bel esprit et elle aussi évalue au fil des saisons. Il y a le comte de Guiche, qui est le gendre de Richelieu. Il évalue lui aussi au fil des saisons. Mais il est amoureux de Roxane et il aime le pouvoir. Nous découvrons dans ce texte l'ambiance du roi Louis XIII, car Edmond Rostand, l'auteur du livre, était fasciné par cette ambiance et voulait depuis longtemps faire un livre dans l'époque du roi Louis XIII et Richelieu. Cyrano de Bergerac a suscité de nombreuses pièces, mais aussi un film au cinéma avec Gérard Depardieu, Vincent Pérez et Anne Brochet. Le film est sorti en 1990. C'est un film français. Dans Cyrano de Bergerac, il y a des scènes très émouvantes, d'autres scènes qui sont plus centrées sur l'action. Surtout, si vous regardez Cyrano de Bergerac, ne montrez pas votre nez, car comme le dit quelqu'un, même sortir un mouchoir est une insulte.
6: Puis Johanna nous parle d'une réécriture de Roméo et Juliette version dark romance.
7: C'est un clin d'œil quand on réalise la qualité du théâtre
1: L'amour et le romantisme, c'est pas du tout comme par le grand public. L'amour est de deux côtés, Roméo, Juliette, mais depuis un certain temps, on s'ennuie toujours d'aimer et d'être aimé, parce que l'amour n'a pas de prix malgré qu'on rêve et on tombe dans une piège. L'amour fait partie de nous. Il y a des méchants comme il y a des bienveillants. Cela peut être un signal positif ou quelconque qui est pour dire, exprimer ses sentiments et des fois c'est dur. Roméo et Juliette de Shakespeare, c'est une vraie histoire d'amour. Et cela fait du bien de découvrir l'univers de l'amour, accepté en vrai dans les jeux de rôle, dans le théâtre. Et parlant du théâtre, on peut dire bravo, c'est génial de savoir apprendre à aimer notre actualité. Le problème, parce que le temps passe, il faut saisir un moment que pour soi et pour son amoureux. Est-ce que l'amour entre Roméo et Juliette était vraiment réel ou c'était un savoir-faire dans l'amour? Ça ne se passe pas vraiment dans les règles de l'art. Lui a beaucoup trop bu et s'est trompé de tente. Et elle, furieuse, le menace carrément. D'ailleurs, lui et son mode de vie de bad boy représentent tout ce que sa femme tente d'éviter, les problèmes. Elle en a déjà assez avec la mort de sa mère et les responsabilités de sa petite sœur sur les bras. Mais c'est compté sans l'étrange attirance qu'il éprouve immédiatement de l'un pour l'autre, presque à leur corps défendant. Je sais que je l'aime, parce que le regarder me fait mal, ce qui me rend paradoxalement vivante. Je l'aime parce que quand il me touche, j'ai le corps qui explose et un milieu de particules. Parce qu'il suffit que nous soyons dans la même pièce pour que mon univers se résume à lui. Je l'aime et j'étouffe d'être aussi impuissante à chasser ce que je hante cet instant. L'amour entre une femme et un homme comme Juliette et Roméo, c'est une vraie histoire, mais dans les situations compliquées et sombres. Il y avait des familles qui se hantaient, une réalité maudite. D'ailleurs, ils s'aimaient beaucoup, mais c'était un amour maudit. Malheureusement, en effet, leur famille se haïssait et détestait, donc c'était un amour maudit et mal tourné à la fin.
6: On fait tout de suite une pause musicale avec Les Comédiens de Charles Aznavour.

0: Ensuite, écoutons mon interview où je raconte ma carrière au théâtre.
1: Bonjour à toutes et à tous et bienvenue sur Bunka Radio. Aujourd'hui, on va parler d'une passion qui permet parfois de se découvrir autrement, de prendre confiance en soi et surtout de partager beaucoup d'émotions, c'est-à-dire le théâtre. Et pour en parler, j'ai le plaisir d'accueillir aujourd'hui un invité qui pratique le théâtre depuis plusieurs années, d'abord en troupe, puis en atelier théâtre. Bonjour et merci d'être avec nous aujourd'hui. Bonjour Philippe.
0: Bonjour, je vous remercie de m'avoir interviewé.
1: C'est avec plaisir. Pour commencer, une petite question. Est-ce que tu pourrais un peu te présenter à nos auditeurs ?
0: Eh bien, je m'appelle Philippe Vivien et voilà, je fais du théâtre depuis l'âge de 16 ans. J'ai débuté avec les plus grands metteurs en scène, j'ai joué avec les plus grands comédiens sur Versailles Chantier, le théâtre Montpensier que j'ai fait avec Monsieur Renaud Michel, qui était mon metteur en scène. Et j'ai joué par exemple le Pierrot la Vie, là, c'était ma première création.
1: Et sinon, en dehors du théâtre, alors tu as quel âge? Qu'est-ce que tu peux faire?
0: Ah bah là, à ce moment-là...
1: Actuellement, tu as...
0: Ah, actuellement, j'ai 61 ans.
1: 61 ans, c'est... Ah bah tu l'es fait.
0: L'âge de la retraite.
1: Très bien. Alors, du coup, le théâtre semble avoir une place importante dans votre vie.
0: Ah, c'est ma passion.
1: Ouais.
0: Ça et l'écriture, c'est une passion... Direct.
1: Ça se sent. Alors, qu'est-ce qui vous plaît le plus quand vous faites du théâtre ?
0: La peur.
1: La peur, c'est-à-dire ?
0: La peur et le stress.
1: D'accord.
0: Si vous voulez, je peux vous en parler un peu, si vous voulez.
1: Bien sûr, bien sûr.
0: Le stress, parce que bon, on est dans les loges, déjà.
1: Oui.
0: On a un miroir pour tout simplement le maquillage.
1: Le préparer, oui.
0: Mais plus par préparation avant de rentrer sur scène. Et plus ça va, plus le cœur il s'accélère parce que on peut dire que c'est incroyable, quoi. On passe devant des centaines et des centaines de spectateurs. Ouh.
1: C'est une peur positive.
0: Tout à fait.
1: Donc c'est plutôt positif.
0: C'est plutôt positif, en effet.
1: Et alors du coup, est-ce que pour vous aussi, le fait de jouer, de rencontrer des gens, monter sur scène, ça fait partie aussi des choses que vous appréciez avec le théâtre ?
0: Ah ouais, tout à fait. Ouais.
1: Et du coup, effectivement, quand on vous voit aujourd'hui parler du théâtre, on sent quelque chose de très positif.
0: Ouais.
1: Mais alors, au départ, comment a commencé cette aventure ?
0: Ah. Alors, ça a commencé depuis à peu près l'âge de... Bah, je vous dis, l'âge de 16 ans. J'étais comédien amateur. Et là, après, je suis devenu professionnel du théâtre. Et voilà, quoi, ça a commencé comme ça.
1: D'accord. Et du coup, est-ce que vous vous souvenez de votre tout premier contact avec le théâtre ? C'était un choix personnel ou quelqu'un vous a donné envie d'essayer ?
0: J'ai été lancé par Monsieur Michel Renaud et il m'a dit il faut absolument que tu fasses du théâtre. T'es doué pour ça.
1: Et du coup, avant de commencer le théâtre, est-ce que vous aviez peur? Est-ce que vous aviez des appréhensions? Est-ce que de la timidité ou...
0: Comme je disais, c'est que avant de me maquiller, j'étais là, je fermais les yeux et j'entendais des gens déjà parler dans les coulisses. Et malheureusement, dans les coulisses, il ne faut jamais parler. Ça coupe toute la concentration et tout ça, quoi.
1: Alors, est-ce que vous vous rappelez de la première fois où vous êtes monté sur scène?
0: Ouais.
1: Et c'était pour quelle pièce?
0: Alors, c'était Le Rêve d'Icare.
1: Oui.
0: Le Rêve d'Icare, ça commençait... la lumière commençait à s'éteindre. Les projecteurs s'allument tout d'un coup, comme ça. Mais on voyait rien. Juste des piles.
1: Des colonnes?
0: Ouais, voilà. Ça a commencé par les colonnes, et voilà quoi. Et tout d'un coup, comme ça, il y avait un vélo qui passait.
1: Un vélo qui passait de
0: l'un à l'autre. C'était vraiment stressant, quoi. Mais j'aimais.
1: Mais vous aimiez.
0: J'aimais le stress.
1: Ça vous faisait plaisir et un peu la délivrance à la fin.
0: Ah ouais, tout à fait, les applaudissements. Mais pas que pour ça. Pour ma vie, pour mon équilibre.
1: Dans votre expérience, vous avez connu à la fois une troupe de théâtre.
0: Oui.
1: et des ateliers théâtre par la suite, un peu comme ici.
0: C'est à Tésoritis.
1: Ouais, au Château Blanc, donc c'est des ateliers.
0: Ouais, tout
1: et
0: à fait.
1: Et du coup, les troupes avec Eurydice, du coup, dans les années... On a vu un peu tout à l'heure, vous m'avez montré des photos dans les années 80.
0: Ah ouais, 80. Tout à fait.
1: Alors, dans
0: les... J'avais 16 ans.
1: Ouais, et alors moi, j'avais 14 jours. Sur la photo que vous m'aviez montrée.
0: Oui, tout à fait.
1: Voilà. Et... Effectivement, vous m'avez montré des photos où on peut voir Popek dessus, personnes. De
0: Vigneault, il y avait qui, la canadienne, Fabienne Thibault, Rufus, Popek, enfin j'ai connu toutes ces grandes acteurs, tous ces grands, et comiques.
1: Oui.
0: Et je me rappelle d'un souvenir que j'ai eu, j'étais en train de servir au bar, et il y avait Rufus en ce temps-là qui était à côté de la porte de avant de rentrer quoi.
1: Oui.
0: Avant de rentrer sur scène. Et ce que j'ai jamais vu, il était là, il avançait, plus il avançait, et ben plus il était concentré, plus il était dans son rôle, dans son jeu.
1: Et il s'était préparé, il s'était mis en situation.
0: Oh, question de concentration, quoi. Incroyable.
1: Alors, tout à l'heure, vous parliez du bien que vous apportait le théâtre.
0: Ah ouais.
1: Du coup, cette pratique a pu vous apporter beaucoup humainement. Et qu'est-ce que le théâtre vous apporte aujourd'hui dans votre vie quotidienne ?
0: Tout.
1: Voilà. D'accord.
0: C'est être comédien qui me plaît. J'espère en refaire. Voilà.
1: Est-ce que du coup, j'ai déjà la réponse, mais est-ce que ça a changé certaines choses dans votre façon d'être ou de voir les autres, le théâtre ?
0: Ah, le théâtre, ça m'a changé. Quand j'étais mal dans ma tête, le théâtre m'a apporté beaucoup d'amour, côté jardin, côté cour. Ça, c'est un de mes textes que je dis.
1: D'ailleurs, vous avez interprété un rôle où vous lisiez des poèmes.
0: Tout à fait.
1: D'accord. Oui, effectivement, c'est votre deuxième passion, l'écriture de poèmes.
0: Ah ouais.
1: Déjà
0: la poésie, enfant. Oui. Ouais. C'est mon rêve d'en refaire encore. Quoi.
1: Bah, alors la poésie, vous n'avez pas arrêté, vous continuez d'en écrire.
0: Ah ouais, tout à fait. J'ai plus de 1500 textes.
1: Ouais, c'est énorme. Alors, le théâtre demande aussi beaucoup d'émotions. Est-ce que ça vous aide à exprimer certaines choses plus facilement
0: tout à fait. Déjà, apprendre à parler... Ça, c'est difficile. Il faut avoir une diction parfaite. Sinon, tout est loupé, quoi. On bafouille et tout est mort.
1: Ah oui, tout à fait. Alors, il y a aussi tous ces moments marquants qu'on garde longtemps en mémoire. Est-ce qu'il y a une représentation ou un moment sur scène que vous n'oublierez jamais ?
0: De jouer avec les professionnels, les vrais.
1: D'accord.
0: Moi, j'étais qu'un amateur. Qui après est devenu professionnel. Mais...
1: Alors tout à l'heure, quand vous me faisiez montrer...
0: Les photos.
1: Les photos, effectivement, ouais. On sent que tous les souvenirs sont encore là, que vous n'avez rien oublié.
0: Ah ouais.
1: Et on sent le...
0: La passion.
1: La passion.
0: Ah ouais, la passion, ouais. D'ailleurs, si je peux me permettre un instant,
1: oui.
0: Ma référente qui s'appelle Ophélie m'a dit, on ira à Abbeville tous les deux.
1: Ouais.
0: Pour m'inscrire au théâtre Saint-André.
1: On peut voir, oui, tout à fait.
0: Hein, j'ai joué aussi au grand théâtre municipal d'Abbeville.
1: Oui, vous m'avez fait voir les photos.
0: Voilà, j'étais à Amiens aussi, j'étais en Pologne, j'étais partout, quoi.
1: Donc, avec le recul aujourd'hui, qu'est-ce que vous diriez que le théâtre vous a apporté de plus précieux ?
0: Ben, déjà, pour moi, c'est l'amour. L'amour du théâtre.
1: Non, mais c'est très beau. On arrive tout doucement à la fin de cette interview.
0: Oui.
1: Du coup, dans les dernières questions, si quelqu'un nous écoute aujourd'hui et hésite à essayer le théâtre, qu'auriez-vous envie de lui dire ?
0: Ah, surtout, vivez-le, mais à fond.
1: D'accord. Donc,
0: voilà.
1: Il faut essayer, quoi.
0: Voilà, essayer, tout à fait.
1: Et pour terminer, qu'est-ce que le théâtre représente pour vous aujourd'hui, à 61 ans ?
0: Si je pourrais dire ma jeunesse, voilà.
1: Ça vous rappelle votre jeunesse ?
0: Ah ouais.
1: Et même si à 61 ans, je rappelle, on est toujours jeune.
0: Tout à fait.
1: Voilà. Eh bien, merci beaucoup, Philippe, d'avoir partagé tout ça avec nous aujourd'hui.
0: De rien.
1: C'était un échange très touchant, très humain. Comme quoi le théâtre, ce n'est pas seulement monter sur scène, c'est aussi rencontrer les autres, apprendre sur soi et vivre des émotions qu'on ne soupçonne pas toujours.
0: Et que j'oublierai jamais.
1: Et que vous oublierez jamais, on l'a bien entendu, on l'a bien senti.
0: Voilà.
1: En tout cas, merci pour ce moment
0: de rien.
1: Partage.
0: C'est moi qui vous remercie.
2: Pour compléter son interview, Philippe vous propose de lire son poème, Le Voyageur.
0: Le vent doux de l'été t'a transpercé sur le sable blanc qui faisait rêver. Tu étais étendu là, endormi, sous ce soleil brûlant. Aujourd'hui, tu en profites de tous tes instants de liberté, car la vie va si vite. Tu garderas ces images au fond de toi, sous ce ciel étoilé, lui qui va se coucher derrière les nuages. Ton chemin est encore long pour aller te reposer. Alors, tu viendras t'allonger dans la nuit comme le ferait un papillon.
3: Après ce poème, continuons le voyage avec la chronique de François sur le comédien Jacques Weber.
4: Ici François de Bunker Radio. Je vais vous parler du comédien Jacques Weber. Jacques Weber est un acteur, directeur de théâtre, réalisateur, scénariste, metteur en scène et auteur né le 23 août 1949 à Paris 10e. Nom de naissance Jacques-Henri Robert Weber. Nationalité française. Formation Conservatoire National Supérieur d'Art Dramatique. Lycée Carnot, cours Florent. Période d'activité depuis 1969. Liste détaillée. César du meilleur acteur dans un second rôle, Cyrano de Bergerac. Officier des Arts et des Lettres en 1992. Officier de la Légion d'honneur en 2008. Chevalier de l'Ordre National du Mérite, César du Cinéma. Film notable, État de siège, Le Moulin Plaisir, Rive droite, Rive gauche, Cyrano de Bergerac, Bon marché, L'insolent. La famille. Jacques-Henri Robert Weber est né le 23 août 1949 à Paris, 10e. Dans une famille bourgeoise. Son père, Robert Weber, qui avait des origines suisses, fut physicien, puis chimiste, polytechnicien et enfin directeur de laboratoire. Sa mère, Madeleine Weber, mère au foyer, adorait l'opéra et la littérature. Il a un frère aîné et deux sœurs. Le 2 février 1981, il épouse Christine Dupont. Le couple a trois enfants, Tommy, réalisateur, Stanley, comédien et Kim, photographe. Formation. Élève au lycée Carnot, il a pour camarade de classe Jacques Spitzer. Il rencontre Francis Huster au conservatoire du 18e arrondissement, puis poursuit ses classes en art dramatique à l'école de la rue Blanche pour finalement intégrer en 1969 le conservatoire dont il sort avec un prix d'excellence. C'est à cette époque qu'il rencontre Pierre Brasseur qui devient son mentor, vivant à ses côtés un an et demi. Il refuse d'entrer à la Comédie Française et intègre le théâtre populaire de Reims, de Robert Hossein. Dès sa sortie au Conservatoire National, Jacques Weber va mener de front une carrière de théâtre, à la télévision et au cinéma. En 1970, Marcel Craven l'engage pour jouer dans Tartuffe à la télévision. De 1971 et 1972, il est à l'affiche au Théâtre de Reims de Crime et Châtiment, puis les bas-fonds sur une mise en scène de Robert Hossein. En 1972, au cinéma, il est Haroun dans Faustine. Et le bel été, puis il rejoint au Chili toute l'équipe de Costa Gravas pour jouer le rôle d'Hugo dans État de siège. Depuis RAS 1913 d'Yves Boisset, il obtient également des rôles principaux dans Le Malin Plaisir, son personnage, et séduit par sa partenaire Claude Jade. Il joue le rôle principal du jeune écrivain Marc entièrement nu. Il découvre dans ce policier de Bernard Doublan Michel un complot de meurtre. Son personnage tombe sur le charme d'Anissé Alvina, dans Une femme fatale de Jacques Daniel Valle. De 1979 à 1985, il dirige le Centre dramatique national de Lyon, Théâtre du 8e, puis de 1986 à 2001, le Théâtre de Nice, Centre dramatique national Nice-Côte d'Azur. Il a joué et mis en scène les grands rôles du théâtre classique, dont Cyrano, pendant plusieurs saisons. Il joue 500 fois le rôle-titre de Cyrano de Bergerac en 1990. C'est le comte Guy de Guiche qui l'interprète. En 1982, il est bel ami de Guy de Maupassant, dans l'adaptation de Pierre Cardinal. À la télévision, il interprète entre autres le comte de Monte-Cristo, de Denis de la Patellière et le juge Antoine Reeves dans le feuilleton de Gilles Béat. En 1998, il joue Don Juan. En 2008, il dirige Isabelle Adjani dans une adaptation télévisée de Figaro qu'il réalise pour France 3. Jacques Weber consacre principalement son temps au théâtre où il multiplie ses rôles. Une journée particulière, Phèdre, Le Limier, Ondine, Love Letters, Solness, Le Constructeur, La Dame de la Mer. En 2018, il est à l'affiche de deux pièces, Hugo au bistrot, d'après les textes de Victor Hugo, et Le Tartuffe, mise en scène de Peter Stein. En juin 2020, lors d'une interview, il révèle avoir lutté contre un cancer, un lymphome diagnostiqué en 2019. Le 8 mars 2023, Jacques Weber sort son livre autobiographique « On ne dit jamais assez aux gens qu'on les aime ». Voilà, merci à tous.
2: Prenons une pause musicale avec Jerry Halliwell et son tube « It's When the Men ».

0: Hubert nous parle d'une de ses passions, le jeu de rôle. Il y fait le lien avec l'interprétation au théâtre comme au jeu.
1: Bonjour Hubert.
2: Ludo.
1: Alors Hubert, tu es maître du jeu en jeu de rôle. Peux-tu nous expliquer en quoi cela consiste en quelques mots ?
2: J'organise des parties de jeu de rôle où je crée un scénario pour que mes joueurs vont interpréter en incarnant un personnage du rôle qu'ils ont conçu en suivant les règles du livre de joueurs.
1: D'accord. Depuis combien de temps fais-tu du jeu de rôle et comment as-tu découvert le jeu de rôle ?
2: J'ai commencé le jeu de rôle en 2005. C'est un ami qui m'a fait découvrir une boutique qui faisait du jeu de rôle et du wargame. Et cela m'a donné envie et j'ai acheté des bouquins. Et j'ai commencé avec des amis.
1: Très bien. Et du coup, à quel jeu de rôle fais-tu jouer tes participants ?
2: Je les fais jouer à Pathfinder jeu de rôle seconde édition. Du Warhammer, Donjons et Dragons également. Starfinder qui est le plus futuriste, tandis que les autres sont des médiévaux fantastiques. J'ai également pratiqué Doom jeu de rôle, World of Warcraft jeu de rôle.
1: Tu as fait pas mal de jeux, et si tu ne devais en choisir qu'un, lequel choisirais-tu ?
2: C'est un choix difficile, mais je pense que je resterai sur Pathfinder seconde édition.
1: Et pourquoi celui-là particulièrement ?
2: J'ai commencé le jeu de rôle sur du médiéval fantastique, et ensuite je suis passé sur du futuriste. Mais je préfère le Medfan.
1: Très bien. Effectivement, c'est un univers sympa. Tu disais que les joueurs interprètent un personnage qu'ils créent avec des règles. Peux-tu nous en dire un peu plus ? Quels peuvent être ces personnages du fait que ton univers est médiéval fantastique ?
2: Ok, je prends du temps avec mes joueurs à partir de feuilles de personnages vierges et à l'aide du livre de règles. Les joueurs choisissent une race, une classe, c'est-à-dire le type de personnage, par exemple, guerrier, prêtre, sorcier, druide, etc. Il peut y avoir des sous-classes ou des domaines de compétences. Le joueur choisit également un historique pour son personnage. Il vient lui créer un background, c'est-à-dire l'histoire de sa vie. Il vient également le décrire physiquement. Dans l'univers de Pathfinder, on retrouve des elfes, des nains, des demi-orques, des humains, des gnomes, des halflings et encore bien d'autres.
1: Très bien, y a pas mal de choix. Donc tes joueurs doivent vraiment incarner le personnage qu'ils ont créé avec toi en prenant en compte les différentes caractéristiques qu'on peut retrouver.
2: Oui, le roleplay est très important dans le jeu de rôle, ce qui permet une meilleure immersion dans le jeu. C'est-à-dire que les joueurs ont l'impression de vivre l'histoire.
1: En fait, c'est un peu comme au théâtre avec les acteurs qui interprètent des rôles.
2: Oui, c'est tout à fait ça. D'ailleurs, tant que maître du jeu, je peux attribuer des points bonus aux joueurs qui ont un bon roleplay afin de faire progresser leur personnage.
1: Et est-ce que tu as déjà entendu parler de jeux de rôle grandeur nature ? Bon, du coup, c'est-à-dire les jeux de rôle avec costume et où il n'y a pas de table ni de dés, mais une interprétation pure et dure d'un rôle.
2: Oui, j'ai vu ça sur Internet, mais je ne connaissais pas avant et je n'ai jamais pratiqué. J'aimerais pouvoir essayer.
1: Donc tu es donc maître du jeu, mais es-tu déjà passé de l'autre côté de la table pour être joueur ?
2: Oui, j'ai déjà pu essayer sur des parties de Donjons & Dragons. Et une campagne de Star Wars.
1: Ouais, t'avais eu un super maître du jeu, il me semble. Alors, et que préfères-tu et pourquoi ?
2: Je préfère être maître du jeu pour continuer à écrire mes scénarios et les faire découvrir à mes joueurs.
1: Ok. Et oui, donc effectivement, toi tu écris tes scénarios. Cela te demande-t-il beaucoup de temps pour les écrire et que fais-tu exactement ?
2: Alors, cela prend beaucoup de temps, car il faut anticiper les actions que peuvent faire les joueurs afin de proposer une continuité au scénario. Je crée des monstres avec leurs fiches de verso. Je crée également des cartes. S'il y a besoin dans le scénario, je peux travailler plusieurs heures par semaine dessus, mais cela dépend également de l'inspiration. Et à côté, je suis en train de créer mon propre univers.
1: D'accord, donc tu crées ton propre univers. Alors, c'est-à-dire, tu peux nous expliquer un peu ?
2: Alors, cela se passerait sur un continent sur la base de Pathfinder. Ce serait également un univers inspiré de la série Elder Scrolls. Mais cela me donne beaucoup de travail que je réalise avec beaucoup de plaisir. Il s'appelle Svedlerd.
1: Alors, le nom n'est pas facile. Hein, ok. Alors, comptes-tu, à partir de cet univers, créer ton propre jeu de rôle ainsi que les règles qui vont avec ?
2: Non, pour le moment, c'est juste pour moi et mon plaisir.
1: Ok, très bien. Du coup, le jeu de rôle demande-t-il beaucoup d'investissement pour commencer ? Pour un nouveau joueur qui voudrait commencer, est-ce qu'il faut beaucoup investir ?
2: Ouais, des livres, des dés, différents accessoires. Mais cela coûte beaucoup moins cher en tant que joueur.
1: Oui, parce que forcément, le maître du jeu investit plus. Il y a le bouquin avec toutes les règles, les créatures, etc. Donc effectivement, pour les joueurs, ça peut coûter relativement beaucoup moins cher. Ouais. Et si des personnes, ont envie d'essayer en t'écoutant, quels conseils pourrais-tu leur donner ?
2: Ils peuvent commencer avec des boîtes d'initiation où tu es compris dans les règles simplifiées. Et des personnages précisés, on les trouve facilement en boutique spécialisée ou dans les grandes librairies ou magasins de jeux. Il y a différents univers comme Donjons et Dragons, Pathfinder, Sud,
1: Toulouse,
2: etc.
1: Alors, oui, et moi je voudrais revenir là-dessus, Hubert. Effectivement, les boîtes d'initiation peuvent être très intéressantes. D'ailleurs, tu nous avais fait vivre une aventure où j'étais joueur avec d'autres personnes sur Pathfinder seconde édition.
2: Ouais.
1: Où c'était une boîte où les personnages étaient très bien faits, les feuilles de personnages étaient très très bien. Tu avais toi à ta disposition en tant que maître du jeu des cartes, donc forcément les scénarios, un scénario qui était déjà écrit et avec pas mal d'aides de jeu. Donc pour commencer, c'est assez simple et c'est très très bien, ça peut mettre un bon pied dans le jeu de rôle. Eh ben, écoute Hubert, je te remercie pour toute cette information et je te dis à très bientôt.
2: Merci Joe, à bientôt.
3: Bonjour à tous, si je vous dis Molière, pensez-vous comme moi au grand auteur classique né en 1622. Si de son vrai nom Jean-Baptiste Coupeau-Culin, Molière est l'un des plus grands dramaturges français. Il reste un modèle et une référence. Son père voulait le faire travailler pour le roi. Mais Molière aime trop le théâtre. Il abandonne ses études de droit et s'associe à quelques camarades, dont trois font partie de la famille Béjart. La troupe parcourt la province avant de séduire le Louis XIV. S'il excelle un peu dans un premier temps avec la farce, c'est dans la comédie plus profonde qu'il se distingue. Avez-vous déjà entendu parler de sa pièce appelée Le Malade Imaginaire ? Le Malade Imaginaire s'inscrit dans une thématique fréquente chez Molière, la médecine, puis ça symbolise la prétention scientifique à maîtriser la nature. Le Malade Imaginaire est également un spectacle total, car la comédie-ballet intègre la musique, le chant et la danse, offrant un divertissement des plus présents. Cette œuvre est sa dernière. Molière souffrait de tuberculose. Il fait un malaise lors de la quatrième représentation le 17 février 1673, dont il meurt quelques heures plus tard. Cette œuvre met en scène Argan, grand hypochondriaque, père de deux enfants, Angélique et Louison. Il aimerait que sa fille Angélique épouse un médecin pour remplacer celui qu'il a actuellement. Le problème, Angélique aime Cléante. La servante, Toinette, soutient leur amour tandis que la belle-mère d'Angélique soutient le mariage arrangé. Après avoir ri d'Argan et de son caractère hypochondriaque, du médecin et de son savoir, de la belle-mère et de son comportement opportuniste, pourquoi Argan ne devrait-il pas médecin lui-même ? Pour finir, Stéphane vous propose une chronique jeu vidéo.
4: Ouvrez les rideaux et fermez les yeux. Imaginez-vous dans un jeu vidéo, pas devant votre écran, mais à l'intérieur. Vous êtes en Chine féodale. Le vent souffle, la poussière se lève sous vos pas. Vous êtes un soldat engagé dans une guerre qui vous dépasse. La révolte des turbans jaunes éclate, le pays est en chaos. Vous n'êtes pas un simple spectateur, vous êtes un acteur. Vous recevez vos ordres du général Eugene. Votre mission ? Rétablir l'ordre, protéger les civils et survivre. Vous avancez une arme à la main. Chaque combat est réel, chaque décision compte. Et au fond, vous n'êtes plus vraiment en train de jouer. Vous êtes devenu ce personnage. Et c'est là que le lien entre le théâtre et le jeu vidéo devient fascinant. Au théâtre, un acteur monte sur scène, enfile un costume, apprend un texte et incarne quelqu'un d'autre. Dans le jeu vidéo, c'est différent. Mais au fond, c'est pareil. Il n'y a pas de scène, pas de public visible, mais il y a un monde. Et surtout, il y a vous. Prenons un exemple très connu, World of Warcraft. Dans ce jeu, vous choisissez une faction, l'Alliance ou la Horde, puis une classe, une race, guerrier, mage, voleur, etc. Mais ce choix ne s'arrête pas à des statistiques ou des compétences. Très vite, vous créez une identité, un nom, une histoire, une personnalité. Vous n'êtes plus un joueur, vous êtes quelqu'un dans ce monde. Et pour certains joueurs, ça va encore plus loin. Ils pratiquent ce qu'on appelle le roleplay. Le roleplay, c'est simple. Vous incarnez un personnage totalement. Vous parlez comme lui, vous pensez comme lui, vous réagissez comme lui. Imaginez une scène. Vous marchez dans une sombre forêt. Un autre joueur vous croise. Et au lieu de dire « Salut, ça va ?» Il vous dit « Que fais-tu dans ces terres dangereuses et étrangères ?» Et la chose qui change, vous répondez « Je suis un voyageur à la recherche de réponses. » Et sans vous en rendre compte, vous êtes entré dans une scène de théâtre. Sauf que cette fois-ci, il n'y a pas de script, pas de répétition, pas de metteur en scène. Tout est improvisé. Et c'est ça qui rend l'expérience unique. Le jeu vidéo devient un espace de création, un terrain d'imagination, un théâtre sans limite. Mais alors, pourquoi ça fonctionne aussi bien? Peut-être parce qu'au fond, on a tous envie de vivre autre chose et être quelqu'un d'autre. Ne serait-ce quelques minutes, un héros, un aventurier, un personnage avec une histoire plus grande que la nôtre. Le théâtre permet ça depuis des siècles. Le jeu vidéo, lui, l'a rendu accessible à tous. Plus besoin de scène, plus besoin de public. Il suffit d'un écran et un peu d'imagination. Mais attention, il y a une différence importante. Au théâtre, on sait qu'on joue un rôle. Dans le jeu vidéo, la frontière est parfois plus floue. On s'attache à son personnage. On vit ses victoires et ses échecs. On ressent quelque chose de réel dans un monde qui ne l'est pas. Et c'est peut-être là toute la force, mais aussi toute la limite de ces univers. Ainsi, la prochaine fois que vous lancez un jeu vidéo, posez-vous une question. Êtes-vous en train de jouer un personnage ou êtes-vous en train de devenir quelqu'un d'autre? Parce qu'au fond, que ce soit sur scène ou derrière un écran, le principe reste le même. On joue un rôle, mais surtout, on le vit. Merci de votre écoute, les petits amis. Et à bientôt. C'était Boomka Radio sur les ondes de Radio Campus Amiens. À la prochaine.
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0: Voilà. Donc c'est un collectif qui est en continuelle mutation, avec toujours des nouvelles personnes qui arrivent, qui apportent aussi des nouveaux discours, des nouvelles manières de penser aussi. Donc c'est ultra chouette. Voilà. Je sais pas si tu veux ajouter quelque chose à ça.
1: Non, c'était super complet. Juste Merci. Par rapport au nom, l'origine de
2: Ah oui,
1: nom.
2: Vénus Club, d'où ça vient?
1: J'avoue.
2: Est-ce que vous savez?
0: J'ai zéro idée.
1: Moi non plus.
0: Non, mais je pense que ça devait être un peu un clin d'œil à la représentation un petit peu stéréotypée du féminin, je pense. À mon avis, une envie de se réapproprier un peu ce terme-là.
2: Oui,
0: quoi.
2: De Vénus, donc voilà. La déesse.
0: Je pense que c'était ça, hein, l'idée générale.
1: Et alors, c'est quoi les constats qui ont amené, du coup, Vénus Club à exister il y a maintenant 5 ans, en fait? Comment il est. Enfin, de quoi est né le collectif? Pourquoi ces filles, elles avaient besoin de se retrouver finalement entre filles?
0: Bah, moi, je peux parler de pourquoi elles se sont retrouvées au début, et peut-être, Oda, tu pourrais dire un petit peu aujourd'hui ce que. Oui. Enfin, ce que c'est, mais en soi, le fil rouge, il est un peu le même. L'envie, enfin, en tout cas, le point de départ du début, c'était un peu un constat de se dire. En fait, il n'y a pas vraiment beaucoup d'espace où on peut se sentir à l'aise de essayer d'apprendre à mixer, partager des sons, être dans un endroit où on n'a pas peur de poser des questions, on n'a pas peur de se sentir jugé, voilà. Les espaces quand même où ça digue du son, que ce soit les vinyle shops ou des choses comme ça, c'est quand même des espaces qui sont extrêmement masculins, et l'apprentissage aussi, enfin à l'époque, et c'est toujours encore le cas aujourd'hui, il y a énormément d'hommes sur les line-up, donc c'est compliqué de se dire que c'est une place pour nous, et en plus est-ce qu'on va bien le faire ou pas, enfin voilà. Donc je pense que c'était un peu ça l'idée de départ. Et aujourd'hui, je pense que dans le collectif, ça s'est beaucoup plus explicité dans nos valeurs et tout ça, voilà.
1: Oui, je pense que aujourd'hui, au-delà du fait que on a besoin d'apprendre ensemble, parce que il y a de ce côté-là un peu ce syndrome de l'imposteur qu'on connaît tout à peu près. J'ai l'impression qu'en tout cas avec le collectif, j'ai de la place. En fait, j'ai de la place pour m'améliorer, pour apprendre de nouvelles choses, et puis les autres vont pas te rabaisser. Mmh. Alors que souvent dans les milieux très masculins, je me sentirais, enfin en tout cas moi personnellement, et je pense que c'est un peu le cas de toutes, on n'a pas assez de place, on va forcément nous mansplainer une chose ou deux, voire plus. Voilà, et je pense aussi notre objectif est aussi de rendre les soirées les plus inclusives possibles et les plus safe possibles, parce que il y a aussi cette problématique de sécurité dans les soirées. Donc c'est pour ça que on essaye de développer notre protocole interne et d'avoir un process qui permet aux gens de se sentir les plus safe possibles, de faire de la prévention aussi, de la réduction des risques liés à la consommation de stupéfiants, d'alcool, et aussi de la sensibilisation aux violences sexistes et sexuelles, parce qu'on va pas se mentir, les soirées c'est vraiment un lieu c'est des lieux qui sont super pour faire la fête, pour s'amuser, mais c'est aussi des lieux qui peuvent être très dangereux et très vite. Donc on fait au maximum pour rendre nos soirées et nos événements de manière générale les plus safe possibles. Donc il y a de la prévention, mais il y a aussi on est ouverte à travailler avec des bénévoles, donc on essaye de travailler sur notre protocole interne pour que ce soit les plus inclusifs et safe possible.
2: J'ai l'impression quand vous en parlez, il y a une vraie forme de soutien, de sororité. Enfin, comment vous le ressentez du coup au sein de Vénus Club, cette sororité là, elle est importante?
0: Bah, je pense que c'est un peu comme dans tout espace un peu en mixité choisie. Je pense qu'il y a un peu une espèce de frontière qui se lève où, en fait, il y a un truc de on se sait, quoi. Donc, il n'y a pas besoin d'expliciter les violences ou les agressions qu'on peut subir dans le milieu de la fête, les rabaissements ou les micro-agressions de mansplaining, de sexisme un peu ordinaire qu'on peut avoir dans notre quotidien, de personnes dans la société, mais aussi de professionnels dans le secteur de la musique. Donc il y a déjà un peu ce truc de on se sait, pas besoin de montrer patte blanche, de dire oui mais j'étais habillée comme ça, enfin on se sait, voilà. Donc ça déjà je trouve que il y a un truc où du coup

0: Enfin, en tout cas, personnellement, moi, ça me pose, quoi. Enfin, au moins, je sais que je suis un peu dans un espace où c'est bon, on peut discuter et c'est cool. Donc, déjà ça. Et puis, je pense que ce qui a aussi beaucoup aussi joué dans un peu cette dynamique de sororité, c'est l'explicitation de nos valeurs. C'est, je sais que quand je suis arrivée, par exemple, et ben voilà, on m'a expliqué quelles étaient les valeurs du collectif, pourquoi c'était important pour le collectif, et on a eu une vraie discussion de bah moi, qu'est-ce que j'en pensais, est-ce que j'étais à l'aise avec ça, et du coup le fait d'expliciter tout ça et de se répéter entre nous, même pendant nos soirées, etc. Bah ouais, ça crée un peu un engouement où en fait en fait on est chacune aussi vigilante à respecter un petit peu tout ce qu'on prône, parce que si on le met en avant, il faut aussi qu'on soit vigilante entre nous à juste à respecter ce qu'on met en avant, tout simplement.
1: Et en plus, on est copines quoi, entre nous.
0: C'est vrai qu'on s'adore.
1: C'est vrai qu'au début, moi, j'avais, enfin, personnellement, quand je suis arrivée, j'ai l'impression que c'était hier, alors que, enfin, ça fait un an et demi déjà.
0: C'était à la fois hier et il y a si longtemps.
1: Et je m'attendais pas, en fait, à devenir pote avec toutes les personnes du collectif, parce que, on passe quand même pas mal de temps ensemble, et c'est cool comment moi, je suis arrivée, par exemple, j'osais pas vraiment dire que j'aimerais bien travailler sur certaines choses, sur ma musique personnelle. Et puis il y en a qui m'ont proposé leur aide, mais vraiment comme ça.
2: Ouais, c'est pour ça que je disais sororité, genre on sent vraiment qu'il y a un lien et tout qui est important, quoi.
1: Oui, et puis j'ose vraiment demander. Et ça, c'est un truc que j'osais pas trop faire avant. Et là, si j'ai une question, je vais la poser. Alors qu'avant, je me disais, ah non, ils vont penser que je suis conne, je suis débile. Alors que là, franchement,
2: tu te sens légitime.
1: Ouais, je me sens de plus en plus légitime. Et c'est justement grâce à l'ambiance et l'environnement qui a été mis en place. Et je pense qu'on travaille toutes dessus. Et puis même s'il y a quelque chose, si on est contrarié par rapport à quelque chose, on le dit aussi. Et ça, c'est super important. Et je trouve que même les petites incompréhensions entre nous, on les gère de manière efficace et mature, et je trouve ça vraiment génial. Parce que entre 20 personnes, forcément, il n'y a pas tout le monde qui est tout le temps d'accord. Mais franchement, je trouve qu'on le gère super bien, et ouais, il y a cette sororité, cette adelphité qui nous réunit et qui est super.
2: Et pourquoi avoir choisi du coup la forme du collectif et pas un label, une agence, ou juste organiser des soirées de temps en temps comme ça? Est-ce qu'il y a une raison particulière?
0: Je pense que initialement c'était peut-être la forme la plus simple à mettre en place rapidement. Il me semble que au tout début du collectif, il y a aussi une agence qui s'est mise en place, puisque en fait les premières personnes en fait qui faisaient partie du collectif étaient du coup aussi artistes, et donc du coup il y a eu un peu ce truc là de se dire on devient une agence qui met en avant du coup les résidents du collectif. Mais juste ça s'est fini, il me semble, parce que juste c'était du travail bénévole qui commençait à prendre beaucoup d'espace. Ouais. Donc je pense que la forme associative pour le moment est la forme qui nous permet le plus de liberté, et en même temps politiquement c'est aussi fort de faire une forme associative. Enfin, je pense qu'on n'a pas vocation à devenir quelque chose de lucratif pour le moment. Donc voilà, moi ça me semble assez logique qu'on se soit tourné vers la forme associative.
1: Oui, moi ça me choque pas. J'ai jamais pensé à ça. Pour moi, c'est
2: parce
1: vraiment...
2: qu'il y a plein en vrai de labels déjà qui existent. Ouais. Après, c'est vrai que vous proposez vraiment beaucoup de choses. On va en parler. Mais voilà, il y a un peu des labels qui fleurissent de partout aussi, ou Woman Only, ou pour les personnes racisées, ou après des fois ça cache un peu soit du pinkwashing, soit du rainbowwashing, etc. Et justement, je trouve qu'on sent que chez Venus Club c'est autre chose, parce que là du coup on parlait de la sororité, de la delphité, il y a une importance de faire collectif aussi, d'être ensemble. Enfin, je sais pas comment vous vivez vous ça, mais c'est important du coup.
0: Oui, et puis je pense que ça a évolué aussi avec les années, mais en tout cas en ce moment la sensation que j'ai, c'est que une des missions importantes de Vénus, c'est l'accompagnement. Donc l'accompagnement sur la visibilité des femmes dans le secteur de la musique, sur la découverte de certains métiers, sur les cours de mix, sur faire du réseau. Donc du coup ça passe moins par des envies, on va dire, promotionnel, mais où c'est ok de mettre en avant des artistes et leur on va dire et leur proposition artistique. C'est plus créer tout ce qu'il y a un peu autour de ça, pour que justement ces personnes là qui produisent, qui sont dans la technique, qui veulent juste se lancer dans le grand secteur de la musique électronique et de la fête puissent se rencontrer et avoir des alliés un peu partout, quoi.
1: Voilà. T'as tout dit.
2: Et ben, on va faire notre première pause musicale. On va s'écouter Chemistry de Axfield.

0: Et c'était Chemistry de Axfield. Les filles, je voulais savoir qu'est-ce que ça représente pour vous d'être un collectif féministe. Comment est-ce que vous définissez au sein de Venus Club ce féminisme-là?
1: Bah déjà par la représentation féminine dans notre collectif, les membres du Venus Club, on a choisi d'être un collectif féminin et minorité de genre, donc en mixité choisie, et aussi on choisit de mettre en avant par exemple dans les Osmoscasts qu'on publie sur SoundCloud, on met en place, on met en lumière que des artistes du coup femmes ou minorité de genre, et aussi du coup les line-up, les soirées Vénus, on a des line-up 100% féminines. Déjà il y a ça, et aussi les ateliers qu'on fait, par exemple la masterclass qu'on a fait la semaine dernière pour l'atelier production était en non-mixité. Donc en fait on essaye de mettre en place des espaces qui soient en mixité choisie, et pour moi ça c'est quand même très féministe.
2: Non, c'est clair.
1: Et voilà, aussi ouais, les initiations au mix sont en non-mixité, ça c'est important pour retrouver encore une fois un espace pour nous. Je sais pas si Audrey t'as des trucs à dire en plus.
3: Non, je crois que t'as tout dit, mais voilà, nous on essaye d'intégrer du coup les femmes et les minorités de genre dans chacun de nos événements. Donc nous, à chaque fois on parle notamment du coup des personnes finta, du coup ça nous permet un petit peu de faire de mettre en avant du coup les personnes qu'on intègre dans nos événements. Du coup c'est le sigle finta, du coup pour rappel c'est femmes cis, personnes trans, intersexes et agents, si je dis
1: non
3: pas
1: binaire.
3: De bêtises, et non binaire, voilà. Et après dans nos valeurs, disons, qui sont écrites, il y a tout un passage sur l'intersectionnalité. Donc ça, je trouve que c'est important de le dire parce que c'est quelque chose auquel on essaye d'être vigilante et auquel on est toutes en accord dessus, de se dire que en fait il y a l'oppression subie par le genre, mais c'est pas la seule, et ces oppressions elles se croisent. Et du coup, c'est quelque chose auquel on essaye d'être vigilante. Après, c'est pas quelque chose qu'on va mettre en place explicitement, mais parce que dans nos ateliers, par exemple, en mixité choisie, c'est surtout sur le genre qu'on va travailler. On va pas travailler sur les autres oppressions, mais c'est quelque chose auquel on essaye d'être vigilante, quoi. Voilà.
1: Oui, pour moi, l'intersectionnalité fait partie du féminisme, et le féminisme n'en est pas un sans intersectionnalité. Mais effectivement, ce qu'a dit Audrey, ça fait partie de nos valeurs. Même si, en effet, quand on parle de nos événements, on dit qu'ils sont féministes. On va surtout mettre en lumière la partie genre, mais on essaie d'être les plus sensibles.
4: D'être aussi antiraciste.
3: C'est ça.
4: Voilà quoi.
3: Ouais. Oui. Pour que toutes les personnes qui pensent que l'intersectionnalité ne fait pas partie du féminisme, voilà,
4: on n'est pas féministe.
0: C'est bien de le rappeler de temps en temps. Et comment du coup ça se traduit, ces engagements-là, dans vos actions? Donc voilà, on parle beaucoup de mixité choisie. Est-ce qu'il y a d'autres choses lors des soirées? Par exemple, on parlait de rendre les soirées un peu plus safe. On a parlé de réduction des risques. Comment du coup vous avez des chartes? Vous avez, enfin, comment ça se traduit ça dans vos events?
1: Bah là, par exemple, on est en train de travailler sur notre protocole en interne. On se met d'accord sur les positions à prendre lorsqu'on est face à une situation, par exemple, de violence. On essaie de définir les types de violences, de mettre en place une formation en interne, et aussi pour toutes les personnes qui vont nous aider durant les événements pour être bénévoles. On appelle ça ange gardien. Donc c'est les personnes qui vont faire des maraudes lors des soirées pour faire en sorte que tout le monde va bien, que tout se passe bien. On va sensibiliser ces personnes-là à réagir en cas de situation de violence, et on va bien définir les termes.
0: Ouais, vos anges gardiens, ils ont une formation du coup, ils ont une formation avant.
1: Oui.
0: Très bien.
1: On appelle ça sensibilisation, oui, parce que c'est pas vraiment une formation, c'est pas formateur, ça ne fait pas des personnes habilitées, oui, à gérer une situation de violence, mais c'est une sensibilisation. Dans tous les cas, on a des référentes en interne. Nous, on a fait pas mal de formations en interne, et puis même moi, je forme en dehors du Venus Club, je forme sur les violences sexistes et sexuelles. Et pour la réduction des risques, c'est un petit peu plus compliqué, parce que on peut pas de nous-mêmes mettre en place des stands de réduction de risque, parce qu'on n'est pas encore habilité, mais c'est en cours. Oui. Parce que sinon, ça peut être interprété comme de l'incitation à la consommation, oui, donc c'est un peu c'est un peu compliqué. Mais voilà, des fois, on fait appel à d'autres associations qui sont vraiment spécialisées, ouais, comme Fait Éclair, par exemple. Voilà, mais du coup, l'objectif à long terme, ce serait d'être autonome là-dessus. Ouais.
0: Oui, parce que c'est compliqué. Enfin, en termes de réduction des risques, du coup, avoir le matériel aussi à disposition. Enfin, du coup, ça peut être un peu plus compliqué.
1: On l'a, mais on a le matériel, mais c'est juste légalement parlant, okay,
0: c'est pas possible,
1: ça,
0: en fait.
1: Enfin, d'avoir un stand de nous-mêmes, on n'est pas habilité, donc on peut pas le faire.
0: Ok, ça peut pas qu'il fallait une. Enfin, que législativement parlant, il fallait comme une licence, quoi, genre comme pour vendre de l'alcool.
3: Je crois que c'est ça, ouais.
1: Il faut que ce soit marqué dans nos statuts, notre statut, et comme ça, on pourrait le faire. Enfin, on travaille là-dessus, donc c'est vraiment un objectif. Mais pour l'instant, ça peut être interprété autrement, quoi. Donc voilà. Donc on travaille avec beaucoup d'assos externes qui vont nous aider pour mettre des stands à disposition avec le matériel nécessaire pour la réduction des risques et des petits flyers informatifs sur les différents types de substances, les dangers associés.
0: Et est-ce que aussi, par exemple, en termes de... Quand vous travaillez avec des lieux, par exemple, est-ce que vous pouvez, comment dire, choisir votre sécu? Est-ce que c'est imposé? Parce que je sais que des fois, c'est compliqué, même les barman, les barmaids, en fait, toutes les personnes qui vont travailler sur le lieu, est-ce que vous avez accès à pareil, pouvoir faire des sensibilisations avec ces personnes-là?
1: Alors, nous, on ne choisit pas la sécu, on ne choisit pas les barmaids. C'est plutôt le lieu qui s'en occupe. Après, il y a des lieux qui, eux-mêmes, ont des travaillent avec des assos. Donc, par exemple, le Rex qui travaille avec Fait Éclair, ils sont censés être formés. Et donc, nous, on essaie à minima de faire d'avoir une discussion avec les membres de la sécurité pour qu'on soit sur la même longueur d'onde. Après, on essaie de savoir en amont si les personnes qui travaillent dans la sécurité sont formées. Normalement, c'est le cas avec la grande majorité des entreprises qui fournissent du coup les agents de sécurité. Normalement, ces agents-là sont formés.
0: Okay.
1: Donc après, nous, on discute avec eux. Souvent, il y a un responsable. On discute avec cette personne-là. On se met d'accord, en fait, voilà, dans telle situation, nous, on prend en charge la personne, ou c'est plutôt vous, voilà. Donc, on se met un peu sur la même longueur d'onde.
0: Et alors, à quoi ça ressemble une fête, une soirée organisée par Venus Club? Faut donner envie aux auditeuristes de venir à vos soirées.
1: Oh, waouh. Quelle responsabilité.
3: Ouais, grave.
0: Bon, déjà, normalement, tout ce qu'on a dit, ça devrait leur donner envie.
3: Oui. Bah, déjà, on les accueille déjà devant le club. Donc, on essaye d'être très sympa et très mignonne et de donner envie. L'idée, c'est pas non plus d'être dans, on va dire, une dynamique un peu policière. Au contraire, c'est d'expliquer que tout le monde est bienvenu, mais qu'il y a juste certaines petites règles à respecter pour que la teuf se passe bien. Et ensuite, let's go, enfin, amusez-vous, et puis voilà. Qu'est-ce qui pourrait déterminer, je trouve, nos soirées? Je trouve que
0: par exemple, les line-up.
3: J'allais dire déjà, je trouve que ça rigole énormément sur la piste de danse.
1: C'est vrai.
3: Parce que je sais pas, il y a un peu un truc où les gens, je sais pas, se marrent bien, quoi. Donc ça, c'est cool. Et en effet, ouais, les line-up, En fait, nous, dans le collectif, on a des styles extrêmement éclectiques. On joue autant de la techno-hypnotique que de la drum and bass, que de la house très bouncy. Donc, on essaye, quand on joue ensemble, de faire des line-up un peu qui représentent aussi tout cet éclectisme, quoi. Donc, ce qui est cool aussi, c'est qu'il y en a un peu pour tous les goûts et on essaye de réfléchir une programmation qui, voilà, donne quand même quelque chose de cohérent. Mais en tout cas, le fil rouge, je trouve, est un peu notre énergie, un peu, je sais pas, fondamentale, qui est très cool, quoi. Voilà. Et puis après, ouais, line-up 100% féminin et minorité de genre. Donc, c'est aussi l'occasion de découvrir des artistes qui sont très cool.
1: Et souvent aussi, je trouve que nos soirées, on a pas mal d'activités à côté.
3: C'est vrai.
1: Je pense au Babour Sauvage. Enfin, il y avait un karaoké en haut, un set en bas. Il y avait des stands. Enfin, il y avait. Enfin, il y a tellement de choses qui se passent.
3: Ouais, pour proposer beaucoup de choses.
1: On propose énormément. C'est pas possible de s'ennuyer, en fait.
3: Ouais.
1: Et je trouve ça cool. Enfin,
3: c'est vrai.
1: Je trouve ça vraiment cool. Beaucoup de travail pour nous, mais.
3: De travail, oui. Surtout pour les stands.
0: Mais énormément de kiff pour les fêtards et les fêtards, quoi.
3: Exactement.
1: Oui, oui, complètement. Ouais. Et puis les gens, je trouve qu'ils sont. Ça leur fait plaisir parce que nous, on fait des briefs à l'entrée. Donc c'est ce que Audrey disait, on est toutes mignonnes à l'entrée, on explique un peu nos valeurs. Et en fait, les gens, ils sont super contents. Il y a plein de personnes qui m'ont dit, genre. Mais c'est trop bien que vous fassiez ça et tout. Je me sens grave bien de venir à vos soirées. Et il y en a juste qui reviennent parce qu'ils ont bien kiffé la vibe. Et je trouve que ça met en place un environnement bienveillant et cool. En fait, genre chill. Enfin,
3: ouais, c'est ça.
1: Ouais, moi, je me sens très à l'aise de danser. Tout le monde respecte tout le monde. Et puis, il y a même des anges gardiens un peu partout qui parlent un peu aux gens et qui font en sorte que tout se passe bien. Enfin... Ouais, je trouve.
3: En fait, ouais, mine de rien, ces protocoles, je trouve que ça crée de la, en fait, du lien avec les gens, quoi. C'est, du coup, les gens, ils nous voient à l'entrée. Du coup, après, vous nous croisez dans le club. Du coup, on va sourire, on va rigoler un peu. Peut-être qu'on va se croiser en haut, on va fumer une clope ensemble. Pareil pour les anges gardiens.
0: Ouais, vous êtes très proche du public aussi, du coup.
3: Donc, ouais, vraiment, l'idée, c'est de vraiment créer du lien et que, en fait, à la fin de la soirée, t'aies l'impression d'avoir passé ta soirée avec des copains que tu connais depuis la nuit des temps, mais juste tu les as rencontrés il y a 3 heures, quoi. Donc, ce lien-là, via ces protocoles, en fait, ils sont très cool et ils créent aussi l'ambiance assez particulière de la soirée, quoi.
1: Et puis aussi, même, je trouve les styles, comme tu disais, ils sont tellement différents que moi, je trouve ça cool. En fait, je trouve ça moins, entre guillemets, boring, même si c'est pas ouf de dire ça, mais quand t'as une soirée, t'as 7 heures de fête où t'as à peu près le même style, même si c'est trop cool.
0: Des fois, ça fait du bien d'avoir
1: des changements de style,
0: puis de découvrir des choses, quoi.
1: Ouais, c'est ça.
3: C'est ça.
1: Moi, je trouve ça plus fun, quoi. Et tu sais que le set d'après, il sera complètement différent, donc t'as envie de rester pour savoir ce qui va se passer par la suite et tout. Enfin, moi, je trouve ça grave cool.
0: Et alors, outre les soirées, du coup, vous proposez aussi beaucoup d'autres formats d'événements. Et je voudrais, dans un premier temps, peut-être parler du Venus Club 360. Alors, c'est des rendez-vous où vous mettez en avant, du coup, des personnes sexisées ayant un métier dans le secteur des musiques actuelles. Est-ce que vous pouvez un peu nous expliquer en quoi ça consiste, à quoi ça ressemble, comment ça s'organise?
1: Donc, pour les 360, depuis que je suis arrivée, j'en ai fait 3, mais il y en a eu beaucoup plus. Enfin, je pense qu'on en fait 4 en par an, non? À peu
3: oui,
1: près.
3: C'est ça.
1: 4 par an.
3: Ouais.
1: Du coup, le concept, c'est mettre en lumière un métier de la musique électronique, donc ou des métiers de la musique électronique. Par exemple, une fois, le premier que j'avais fait, c'était lié au festival.
3: Ouais, c'est
1: donc
3: ça.
1: Moi, j'arrive, c'était vraiment la première fois que j'arrive. C'était ma première fois au Venus Club. J'arrive et je vois, c'était trop chouette d'ailleurs. Il y avait, en gros, l'idée, c'est de tourner, d'où le 360 degrés. Ouais. Et en fait, il y a 4 groupes. Et en fait, dans le premier groupe, je me souviens, il y avait des programmatrices, je pense, Rock en scène.
3: Ouais, il y avait We Love.
1: We Love Green. Et il y avait pas mal de festivals, en fait.
3: Ouais, il y avait pas mal de festivals.
1: Murapêche.
3: Et il y avait Murapêche aussi, ouais, c'est vrai.
1: Et en fait, ça tournait. Donc en fait, il y a.
0: Un peu speed dating.
1: Ouais, un peu, exactement, vraiment.
3: Exactement.
1: Et du coup, l'idée, c'est de tourner toutes les 15 minutes à peu près. Et en fait, on échange avec ces personnes-là qui vont juste, enfin, parler un peu de leur parcours. Et puis après, les personnes qui sont présentes vont poser des questions. Et ensuite, au bout de 15 minutes, bah, ça passe. Souvent, ça finit jamais, en fait. Donc, les 15 minutes, c'est jamais suffisant. Mais bon, c'est super intéressant parce que, bah, y a des personnes qui sont là parce qu'elles aimeraient faire la même chose. D'autres qui sont là par pure curiosité. Et le deuxième que j'avais fait, bah, c'était il y a pas très longtemps, FGO Barbara. Mmh. Là, c'était quatre groupes. Un groupe de programmatrices, un groupe de productrices, un groupe de com. Et un groupe de...
3: C'était de la synchro, en gros, c'était les métiers des labels.
1: Oui, voilà. Voilà. Attends, t'es sûr que c'était les labels?
3: Il me semble que
1: le c'était... Le dernier, c'était le label, mais celui d'avant, c'était par rapport au lieu. Il y avait la prod de, du futur, Wonder Lust. Ah bah,
3: c'était les salles de concert et de club, alors.
1: Les salles, ouais, voilà.
3: Voilà. Voilà, donc les métiers des salles de club et de concert.
1: Ouais, ouais. Voilà. Donc, il y avait... Enfin, les productrices du futur. Il y avait le kilomètre 25. Ah oui, c'est les clubs parisiens. Voilà. Et c'était vraiment, vraiment très, très cool. Pareil, même concept. Mais là, il y avait plus de personnes, je trouve, par groupe. Il y avait les productrices ensemble, les programmatrices ensemble, les personnes qui font de la com ensemble. Et trop, trop bien. On avait vraiment beaucoup de monde ce jour-là.
3: Ouais, bah, à chaque fois, ça attire pas mal de
1: ça,
3: monde.
1: Ouais. Ouais,
3: entre, bah, comme tu dis, les personnes qui veulent se reconvertir, les curieuses, celles qui veulent se faire du réseau aussi.
1: Oui.
3: Voilà.
1: Oui. Il y avait des personnes qui cherchaient du taf.
0: C'est ouvert à tous.
1: Oui. Non, c'est en mixité.
3: Que pour les, personnes finta.
1: Okay. Personne finta, mais oui. Toute personne finta.
0: Ouais, voilà. C'est pas que pour les professionnels, on
1: va dire. Non, non,
3: non. Non, non,
1: non. Il n'y a pas de prérequis.
0: Très bien, ben merci. Ben on va faire notre deuxième pause musicale. On va s'écouter l'Orchestra de Dupla de Banditos.

0: Et c'était l'orchestra de Dupla de Bandito. Et on va passer à la dernière partie de l'émission.
1: Oh non.
2: Oh non.
1: Déjà.
0: On est tous en train de pleurer dans le studio. du coup, une autre de vos actions, du coup, c'est la transmission et l'apprentissage du mix pour les femmes et les personnes non binaires, les personnes finta, du coup. Pourquoi c'était important pour le collectif, cette transmission de l'apprentissage, en fait, finalement?
3: Bah, je pense un peu pour les choses qu'on a déjà dites un petit peu au début, un peu partage de connaissances dans un espace bienveillant, sans pression, où on n'a pas peur de se sentir jugé parce qu'on pose une question un peu bête. En plus, il n'y a pas de question bête, je tiens à le rappeler, mais voilà, qu'on peut penser bête. Voilà, et aussi par un souci aussi de représentation, de voir du coup bah la prof être une personne qui nous ressemble un peu plus qu'un old dude dans un vinyl shop. Pardon, je suis trop mat des vinyl shops, mais vraiment.
1: Ah ouais.
3: Mais désolée, je fais une petite digression, mais genre je me souviens quand je commençais à diguer du son et j'étais quand même très jeune, enfin, j'avais pas d'argent, mais j'aimais trop aller dans les vinyl shops parce que ça, enfin, je sais pas, ça me fascinait. Et juste, l'ambiance me mettait trop mal à l'aise. T'avais toujours deux gars au fond qui te regardent en mode, c'est qui elle? Et tu te sens obligé de dire, j'adore Aphex Twin. Enfin, tu vois, genre. Enfin, je sais pas.
0: Tu devrais peut-être ouvrir ton propre
3: shop. Ça coûte de l'argent. Ouais. Donner de l'argent. Donner de l'argent. donc voilà, par souci de représentation aussi, je dirais.
0: Les cours, ils sont accessibles à tous et toutes. Est-ce que c'est gratuit? Est-ce que...
3: Alors, en ce moment, on en fait beaucoup moins parce que, à la base, du coup, on avait une subvention qui pouvait nous aider, du coup, à la faire et qui nous permettait d'avoir, des cours qui étaient gratuits pour tout le monde. Donc là, quand on en fait, ce qu'on pratique, c'est plusieurs prix différents en fonction de la situation de chacune. Et là, on laisse les personnes choisir. Donc la plupart du temps, on a trois paliers. Une pour les personnes vraiment en situation de précarité, une pour les, on appelle ça un tarif allié, donc voilà, et le tarif max pour celles qui peuvent, quoi. Voilà.
0: Ok.
1: C'est comme ça d'ailleurs que j'ai découvert le Venus Club.
0: C'est vrai?
1: Ouais, c'est parce que je voulais faire un atelier mix.
0: Ok.
1: Et en fait, il n'y avait plus de place.
0: Oh non.
1: Et je suis allée voir Dora.
0: Enfin, okay.
1: Je savais pas que c'était Dora. Je lui ai dit, mais non, il reste plus de place et tout. Il m'a dit, ouais, pourquoi tu voulais faire ça? Tu sais mixer et tout. Je lui ai dit un petit peu. Enfin, je commence à papoter avec elle et je lui parle un peu de ma vie, quoi. Enfin, je lui raconte un peu, je la tunnel.
0: Classique.
1: Et elle me dit, mais en fait, tu sais qu'on cherche quelqu'un à la RSO et tout.
3: J'adore.
1: Ouais, et du coup, j'ai postulé et c'est comme et ça voilà. Que ça a commencé, en fait.
3: Bon, bah voilà.
1: Du coup, ça crée du réseau
0: c'est
1: aussi.
0: Il
3: faut venir nous voir, nous parler. À tout moment, il y a une place dispo, quoi.
1: Oui, grave.
3: Voilà, grave.
0: Et vous organisez aussi, du coup, des Vénus hors club. Donc, vous en avez d'ailleurs organisé un, là, ce week-end. Vous dites, dans l'ombre des line-up derrière chaque set, il y a celles qui façonnent le son. Au cœur de la création musicale, elles remplissent les clés USB et permettent aux DJ d'exercer leur métier. On sent que voilà, c'est essentiel pour le collectif en fait de montrer aussi l'envers du décor un peu, peut-être montrer au public que bah voilà, faire la fête c'est cool, c'est trop bien, mais qu'il se passe plein de choses bah en coulisses derrière, et que bah ces choses-là elles sont aussi super intéressantes. Et et du coup, est-ce que vous pouvez un peu nous parler de cette démarche là de Vénus hors club, du coup?
3: Bah du coup, Vénus hors club, c'est un format qui est un peu plus hybride parce que il va mêler masterclass, talk. On va à chaque fois essayer de parler d'un sujet qui nous tient à cœur dans, on va dire, le monde de la musique et de la fête. Là, le week-end dernier, on voulait parler du coup des producteuristes parce qu'on trouvait que c'était un sujet ultra important et intéressant, au sens où constat assez simple, aujourd'hui, tout le monde peut mettre de la musique à disposition sur les réseaux. Bah, les réseaux sont un petit peu inondés de plein de producteurs et de productrices. Aujourd'hui encore, c'est un bon aussi reflet de ce qui se passe dans la société. Les productrices sont beaucoup moins mises en avant dans ces milieux-là, alors qu'il y en a plein qui font des choses ultra intéressantes. Juste on les voit moins, on les entend moins. Donc c'était un petit peu aussi réfléchir autour de ça, comment est-ce que on fait pour à nouveau faire réseau, se mettre en avant, être un petit peu plus visibilisé, etc. Et donc il y avait une masterclass pour apprendre à produire. Et ensuite un talk avec des productrices et aussi des fondatrices de labels qui expliquaient un petit peu leur parcours, les problématiques qu'elles ont eues, etc., etc. Voilà.
1: Et puis même, c'est plus par rapport au DJ, mais moi personnellement, ça m'a toujours énervé de voir que les personnes finta sont souvent mises en opening de toutes les soirées et que dans les line-up, il y a vraiment... Enfin, là, ça s'améliore, mais à un moment, il y a quelques années, franchement, t'avais que des gars et enfin des producteurs. Ça peut être des DJ ou producteurs-interprètes, bref. Mais juste pour les productrices, c'est pareil, en fait. Même moi, des fois, quand j'essaie de, moi, j'aime beaucoup la techno acide. Quand j'essaie de mixer, je cherche des sons, je digue un peu. Et j'arrive. Enfin, les productrices sont tellement moins mises en avant, j'arrive. Enfin, vraiment que je digue quoi. Ouais. Donc j'aille chercher très très loin pour trouver des productrices alors que elles existent. Ouais. Et en fait, une fois, j'avais écouté une vidéo d'une meuf qui disait si vous pensez qu'en fait dans certains genres de musicaux il y a pas assez de femmes, en fait c'est juste que vous avez pas assez cherché ou c'est juste que vous avez pas fait l'effort de chercher parce qu'il y en a. Ouais. Et c'est juste qu'elles sont moins mises en avant. Et et donc nous, l'objectif justement, c'est de mettre en avant ces personnes-là et de montrer que c'est tout à fait possible de mixer avec des sons de productrices.
3: Comme c'est tout à fait possible de faire des line-up 100% féminins.
1: Exactement.
0: Et oui, ça existe.
3: Les DJ sont là.
2: Ouais, parce que souvent, justement, les clubs ou en tout cas les festivals, etc., disent que, en fait, juste ils mettent en line-up des artistes qui produisent, enfin qui sont déjà ancrés sur la scène, etc. Et voilà, en fait, ils invitent des artistes uniquement pour faire rentrer le public. Et c'est juste une excuse, quoi. Et c'est pour ça que les line-up sont souvent composés uniquement de personnes masculines.
3: Ouais, enfin, c'est clairement, en fait, cette excuse pour moi, elle est plus valable, quoi. Oui. C'est bon, arrête, quoi. Au pire, sois honnête dans ta démarche. Juste, t'as envie de booker tes potes, it's okay, mais juste, dis-le nous.
2: Et justement, quand vous regardez la scène aujourd'hui, est-ce que vous avez l'impression que les choses, elles ont évolué depuis... Bon, vous, ça fait pas 5 ans que vous êtes dans le collectif, mais ça fait 5 ans qu'il existe. Est-ce que vous trouvez que depuis les débuts du collectif, les choses, elles ont évolué? Est-ce que, les freins, les peurs ou les mécanismes d'exclusion, justement... que vous observiez chez les femmes et les personnes finta dans le milieu, elles sont toujours les mêmes aujourd'hui ou est-ce qu'elles ont changé de forme, est-ce qu'elles ont disparu?
1: Moi personnellement, je trouve que ça s'améliore petit à petit. Déjà à mon échelle, je remarque qu'il y a de plus en plus de personnes qui sont mises en, enfin des personnes finta qui sont mises en avant. Et je pense que c'est justement grâce à des initiatives de base de collectifs ou labels exclusivement féminins qui existent depuis longtemps en soi, mais c'est elles qui ont été pionnières de ce mouvement-là qui a commencé petit à petit. Et je pense que moi, quand je vois des meufs ou des personnes sexisées faire des choses, ça me dit moi aussi je peux le faire parce que moi aussi je suis comme elle, en fait, depuis toute petite. Depuis toute petite, on nous a quand même inculqué plusieurs choses qu'il a fallu déconstruire par la suite. Et je pense que c'est super important le travail qu'on fait aujourd'hui. J'ose espérer que dans quelques années ça va être encore mieux et qu'il y aura de plus en plus de meufs derrière les platines. Donc oui, moi en tout cas, il y a 5 ans, franchement, je pense que je savais même pas ce que c'était mansplaining. je vois quand même que les mentalités changent, dont la mienne aussi. Et j'ai beaucoup d'espoir, en vrai, même si c'est très très compliqué parce que plus on avance, plus on a des obstacles, je trouve. Mais bon, ça c'est un sujet très large. Je pense qu'on n'a pas le temps pour en parler.
3: On pourra en parler hors antenne si tu veux.
1: D'accord, on prend un verre après.
3: Moi, je trouve rapidement que oui, il y a plein de choses qui sont améliorées, mais je trouve que c'est pas suffisant. Je trouve que il y a des endroits qui proposent des line-up 100% féminins sans avoir le besoin systématique de marketer ce truc-là en mode yay 100% femme. Enfin, juste c'est des artistes, pas besoin de dire que c'est des femmes. Enfin, il y a un peu ce truc là où j'ai l'impression qu'il y a certains endroits qui ont capté l'idée, il y en a d'autres qui n'ont toujours pas capté, et je trouve que c'est un peu une dynamique un peu générale aussi de... En fait, qu'est-ce que ça veut dire programmer, préparer un line-up? C'est sûr qu'il y a un enjeu du coup de rentabilité parce que ces lieux-là doivent faire venir des gens. Mais est-ce que ces lieux-là sont pas aussi là pour faire découvrir des nouvelles personnes, faire découvrir des nouveaux styles? Et je trouve que c'est vraiment de la responsabilité de ces gens qui ont en plus des métiers trop cool, qui sont en plus très rares, qui ont cette responsabilité-là de mettre en avant la diversité de la scène électronique qui est incroyable et qui est pleine de ressources. Donc il y a du travail en cours, mais pour moi, il n'est pas encore achevé, notamment dans certains, je trouve, styles musicaux. Je pense notamment aux filles qui sont dans des ambiances techno minimales où elles m'ont déjà, par exemple, partagé que c'était très, très, très, très dur de percer, en fait, de juste... qu'il y a un peu encore ce syndrome de la schtroumpfette qui est qu'il y a une place pour une seule meuf et après, on a l'impression qu'il n'y a plus de place pour aucune autre meuf, quoi. Voilà.
2: Et est-ce que vous voyez aussi une évolution de la part des lieux du coup qui peuvent vous accueillir et enfin qui peuvent accueillir des événements festifs dont les vôtres par exemple, je pense au club notamment mais aussi au festival par exemple, vous voyez une évolution?
3: Bah en tout cas les lieux avec qui on travaille, je trouve qu'ils sont assez ouverts et enfin on s'est jamais pris de... Ah si, on s'en est pris un, il n'y a pas très longtemps. Où on devait être booké dans un lieu.
2: Oh, oui.
3: Et finalement, c'est en dernière minute, c'est... En fait, on était un peu en compète. Il y avait notre collectif et un collectif de gars. Ouais. Et juste, ils étaient en mode, bah non, ce sera le collectif de gars.
1: Mais parce qu'ils ramèneraient plus de gens.
3: Parce qu'ils ramèneraient plus de gens.
1: C'est rentabilité en même fois, ouais.
3: Donc ça nous est déjà arrivé, mine de rien. Donc voilà. Donc parfois, il y a des conversations qui se finissent comme ça, où t'es un peu en mode... Bah, on vient de remplir un Rex sold out et tu penses qu'on va pas pouvoir remplir ton event, enfin OK. Et après il y a d'autres lieux qui au contraire sont en mode carte blanche, let's go, on vous fait confiance et qui bossent avec nous main dans la main dans la com, parce qu'il y a aussi un sujet de être allié aussi sur ces trucs-là, il y a beaucoup de compétitions à Paris. Comment est-ce qu'on fait pour faire en sorte que la soirée aussi donne envie, soit bien vue, enfin, etc., etc., quoi. Donc, il y a aussi tous ces enjeux-là, quoi.
2: Et justement, depuis quelques temps, on voit qu'il y a de plus en plus de débats, notamment sur les réseaux sociaux, autour des boycotts dans le milieu de la fête et des musiques électroniques. Donc, il y a certaines personnes qui défendent l'idée que la fête, en fait, elle devrait rester un espace vraiment hors de la politique et qu'il faudrait pas mêler les engagements militants ou les questions éthiques au club, au line-up, aux événements. Comment vous positionnez par rapport à ça? Qu'est-ce que vous répondez à celles et ceux, justement, qui pensent qu'introduire ces questions dans le milieu festif, ça viendrait, en fait, gâcher la fête?
1: Pour moi, tout est politique. Pour être tout à fait honnête, la musique est politique. Il y a plusieurs... Déjà, la musique électronique en soi, je ne comprends pas comment on peut dissocier la musique électronique du politique. Parce que de base, c'était justement des minorités, en fait, qui ont créé la musique électronique pour pouvoir s'exprimer, parce que cette personne était opprimée dans la vie politique. Donc... moi, je pense que c'est important de montrer en fait notre engagement. Je pense que même dans les réseaux sociaux, on s'exprime assez ouvertement par rapport au climat politique actuel. On n'a pas peur de dire ce qu'on pense. Après, je sais pas, tu pensais à un événement en particulier, parce qu'il s'est passé tellement de choses.
2: Ah non, je pensais juste comment vous vous positionnez, quoi.
1: Oui, par exemple, avec récemment, il y a eu le MeToo DJ, par exemple. Nous, on en a parlé entre nous. Déjà, première réaction à chaque fois, c'est qu'on en parle entre nous. On essaie de... C'est même pas vraiment un débat, puisqu'on a quasiment toutes les mêmes pensées. Mais ça fait plaisir, en fait, d'avoir un environnement où on peut être en colère, en fait, parce qu'il y a de quoi être en colère. Et on peut s'exprimer ouvertement sur ces sujets-là et puis même sur nos réseaux. Enfin, la fête est politique en fait. Et la fête est politique et je pense que c'est impossible de. En tout cas, moi personnellement, je ne peux pas dissocier la fête du politique.
3: Oui, oui, bah comme tu dis, historiquement, c'est des musiques et des espaces qui ont été mis en place par des personnes qui étaient opprimées par la société. Donc c'est important de se souvenir de ça. Et c'est toujours le cas aujourd'hui. La fête comme plein d'autres espaces, sont un reflet de la société. Donc on peut pas dire que en fait les oppressions, les agressions, en fait, s'arrêtent à l'entrée du club. Non, en fait, c'est un continuum qui va continuer dans le club, qui va potentiellement être encore plus exacerbé parce qu'il y a de l'alcool, parce que c'est la nuit. Donc on peut pas dire que c'est un endroit neutre. Au contraire, c'est un endroit où ça va être encore plus exacerbé. Et donc, c'est très compliqué pour nous de se dire que c'est juste un espace de lâcher prise en fait. C'est juste réaliser en fait que les oppressions sont partout et ça arrête pas même dans les endroits où en effet il y a un peu cette volonté de lâcher prise et d'oublier un petit peu tout ce qui se passe. C'est important de garder en tête que malheureusement non, les oppressions sont partout.
2: Et c'est quoi les prochains projets en fait pour les années à venir? Vous rêvez de quoi pour le futur de Vénus Club?
1: On avait posé cette question la dernière fois au séminaire.
3: Ouais, qu'est-ce qu'on s'était dit
4: au séminaire d'entreprise?
1: Nous on s'est retrouvés en fait justement pour revisiter les valeurs du collectif. C'était super d'ailleurs. On avait toutes des petites feuilles. On écrivait un peu ce qu'on pensait et justement on en avait parlé de ça et on avait toutes
3: on avait envie de faire des événements en dehors de Paris aussi. On avait peut-être envie de faire des événements peut-être en dehors de la France. on avait aussi des envies, là ça va être la deuxième année où on fait un festival du coup en coprod avec un label qui s'appelle Friendsome et un lieu qui s'appelle le Barboteur. Donc là, c'est la deuxième année qu'on fait ce festival-là. Ça nous prend beaucoup d'énergie, mais c'est beaucoup de joie aussi. Donc peut-être qu'on va continuer aussi à développer aussi toute cette partie-là aussi. Et ensuite continuer l'accompagnement, essayer peut-être de réfléchir à de nouveaux formats. Mais en tout cas, là pour le moment, il fonctionne bien. Donc ça veut dire qu'il y a une attente et une envie. Donc je pense que on va continuer dans ce fil-là. Mais il restera, je pense. Quoi qu'il arrive, cette envie de mêler la fête et un accompagnement, on va dire, un petit peu plus dans la vie réelle, quoi. Mais on est toutes, on kiffe toute la musique et on est toutes des teufeuses de base, donc c'est impossible de ne pas avoir les deux, quoi, en tout cas.
1: D'ailleurs, le festival, c'est Voyage.
3: Oui, je l'ai
1: début
3: pas dit.
1: Juillet.
3: Oh, waouh,
2: wow, justement, fasse la promo, on finit toujours l'émission par de la petite promo. Est-ce que vous avez des petits événements à nous annoncer, les petites choses qui viennent?
1: Il y a le festival du coup Voyage. Vous pouvez retrouver sur les réseaux.
3: C'est le premier week-end de juillet.
1: Exactement, c'est le premier week-end de juillet. J'étais pas sûre.
3: 4 et 5 juillet.
1: Voilà. Donc ça sera à Saint-Denis normalement.
3: Exactement.
1: Et c'est sur 3 jours.
3: Ouais, c'est ça.
1: Et ça va être trop cool.
3: Bien sûr.
1: Et c'est gratuit.
2: Incroyable.
1: Voilà. Ouais, on aime trop la gratuité.
3: Bah ouais.
1: Et voilà, donc on espère avoir beaucoup, beaucoup de monde. L'année dernière, ça s'est super bien passé malgré le mauvais temps.
3: Ouais, c'était...
1: Mais les gens, ils sont restés quand même. Il y avait grosse tempête et les gens, ils sont quand même restés et ils tenaient tous
2: une bâche.
1: Incroyable. Tout le monde tenait la bâche. C'était
4: trop
1: drôle.
4: Parce que la fête était bonne.
3: Exactement. Oui, venez danser sous des bâches avec nous.
1: En plus, on peut dire. Au-delà de la fête, on a des petits stands, un stand tatouage avec des prix négociés. Et il y a des petits stands de créatrices. C'est assez sympa. Franchement, c'est gratuit. C'est à Saint-Denis, c'est sympa, c'est au bord de l'eau, c'est trop bien. Hein. Il va faire beau, voilà.
2: Eh bien, merci beaucoup, Oda et Audrey.
4: On m'entend toujours ?
0: Ah oui, peut-être, on entend. Laissez-moi dire merci. Merci beaucoup d'être venu au micro de Pays des Raves. C'était l'épisode 15 déjà. Du coup, vous pouvez retrouver Venus Club sur Instagram. C'est Venus Club, c'est ça le arrobase. Sur SoundCloud pour écouter les podcasts. Mais du coup, n'hésitez pas à aller regarder, vous inscrire aux événements. Enfin, il y a vraiment plein de trucs. Donc, n'hésitez pas à aller à Voyage Voyage le premier week-end de juillet. Et vous retrouverez cet épisode, il sera dispo en podcast demain, normalement, mercredi, sur Spotify, sur Apple Podcast et sur Deezer, sur le site de Radio Campus Paris et sur le site de Station Station. Merci à tous et à toutes et bisous, à la prochaine.

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C'était Black de John Baptiste avec Marius au clavier. Ouais. Élise à la flûte. Ouais. Et Mathilde à la trompette. Ouais. Alors on continue. Ah bah là il y a un petit nuage, ça fait du bien. On continue avec un arrangement d'Élise justement. C'est Song for Bilbao de Pat Metheny. Ouais. Et nous avons un invité pour ce morceau, et pour le suivant d'ailleurs, Sola au trombone. Ouais, Sola.

0: vous allez pouvoir entendre Nina Auchan sur Masculinity, un morceau de Samora Pender Hughes. Arrangé par Novak.
1: Oui.
0: C'est bon ?
1: C'est bon ? Merci.

On va vous interpréter en sextette un morceau qui s'appelle Manouchak. C'est une chanson franco-arménienne qui a été composée par la Daniva, un groupe. Et moi, je passe mon DEM, mon diplôme d'études musicales, dans une semaine et demie. Et pour mon expression libre, je vais chanter du coup cette musique. Et du coup, on va vous la jouer.

0: Merci.
1: On va continuer avec un morceau où on est en désaccord sur le titre. C'est un arrangement que Benjamin a fait à la guitare, on peut l'applaudir d'ailleurs.
2: Ouais,
1: ouais. On est nombreux à être sûr qu'il s'agit de la carioca dans la cité de la peur des nuls. Mais lui, il prétend que c'est Viente Anos, donc je sais pas. Vous vous faites une idée. Poulet bien courageux d'assister à ça quand même.
3: Poulet.

On peut...

Merci beaucoup. C'était Night Service de John Lampley. Vous avez entendu Alex à la batterie. Benjamin à la guitare. Mathilde à la trompette. Et Noam au saxophone. Un petit dernier pour la route et pour terminer la cuisson. C'est Askim de Kamasi, Washington. Vous avez pu entendre Kenzo à la trompette. Elise à la flûte. Nina au chant et à la flûte. Cherchez l'ordre. Mais... Noam, saxophone alto et piano. Alex et Garcia à la batterie aux percussions. Antoine à la basse. Benjamin à la guitare. Et Marius au clavier.

Merci beaucoup.

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